0: Ouais, pas mal.
1: Ouais,
0: Je vais parler de ça, mais je vais pas jouer.